Guido Schiffer au violon, Renaud Gilbert au violon, Steven Heusmann à la guitare, Heidi-Queen Hutchison à la percussion, André Van de Velde au banjo et guitare, Elisabeth Maas à la danse, Galia Benali au chant. Merci beaucoup.